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Objectif programme ça, c'est faire prévention contre tragédie et changer comportement conduit qui est dangereux. 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Les au campé avec signe stop là l'ouvri et lumière rouge a flashé. Programme ça nous relancé à démontrer nous voulons plus surveillance, meilleure protection légale ensemble avec bon gens responsabilité. Pour assurer communauté à Paris, nous avons commencé avec une campagne de sensibilisation avec un lancement qui fait en plusieurs phases. Commencé 4 mai 2026, période d'avertissement a commencé. Et pendant 2 semaines, propriétaire machine a pu recevoir avertissement par la poste seulement. Nous n'avons pas chargé aucune pénalité civile pendant période d'avertissement. Effectif 18 mai 2026, période application pénalité a commencé. Quand ça monde qui fait violation yo a recevoir une pénalité civile qui vaut à peu près $225 selon loi Floride 316.173. Naturellement, violation ça yo c'est cas civil yo. Donc yo pas la cause chauffeur pour perdre aucun point sur licence li et yo pas affecter assurance li non plus. C'est bureau shérif là qui a révisé toute vidéo pour déterminer si une violation t'est faite avant yo voyer yon contravention par la poste. 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Participants yo t'étendent directement tout chaque ancien élève et stagiaire sous façon de bénéficier de l'expérience là, ak sa yo te apprendre. 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
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Offrir élèves opportunité pour explorer futur carrière pendant qu'ils touchent un salaire et recevoir crédit l'école secondaire, c'est un autre bon exemple sous raison qui fait MDCPS, c'est plus bon choix. 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